0: la lande derrière et puis les arbres, mais je crois que c'est les arbres en premier.
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0: Oui.
1: Enfin, c'est ta question plus
0: Oui,
1: qu'un
0: c'est ça,
1: problème.
0: exactement. Ouais. La lande en premier lieu.
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5: Bonjour à tous et à tous. Aujourd'hui sur Radio Campus 90.8, on parle de trois thèmes: sport, football et solidarité. Vous avez peut-être regardé la CAN à la télé il y a quelques mois entre Sénégal et Maroc. Aujourd'hui, on vous propose de venir assister à la CAN Junior ici à Grenoble et plus précisément à André Argouge. Je présente l'émission avec Omar. La CAN Junior est une compétition entre 16 équipes de 16 nationalités différentes qui a lieu du 29 mai au 4 juillet sur les terrains de foot. Pour en parler, nous avons invité deux organisateurs. Le premier qui est Marcelin. Marcelin, bonjour et bienvenue à vous. Vous êtes président de l'Association culturelle et sportive des Africains de Grenoble. Bonjour.
6: Bonjour, je suis effectivement Marcelin, président de l'association des Africains de Grenoble, entre autres ACSAG, qui organise effectivement cette belle édition depuis pratiquement 2 ans déjà. Donc là, nous sommes à la 2e édition et tout se passe très bien et voilà, merci.
5: Et Gershoum, Hergé, vous êtes chargé de la communication pour l'événement.
7: Bonjour à tous, oui, c'est bien, je m'appelle bien Gershoum. Oui, chargé de la com, tout ce qui est organisation du tournoi, des affiches, chargé de la communauté aussi, des arbitres également. Donc on va dire que je suis à peu près la personne qui travaille dans l'ombre en mettant la lumière sous le président. C'est mieux.
5: C'est mieux. Vous trouvez que c'est mieux?
7: Oui, j'aime pas. Je suis pas très fan des caméras.
5: Des caméras.
7: Non.
5: Alors pour commencer, Marcelin, d'où vient l'idée d'organiser une CAN Junior ici?
6: C'est une très belle question. Il faut dire que j'ai été étudiant ici au campus. Et lorsque j'étais étudiant, il y avait un petit événement, un petit tournoi qui s'appelait l'ACK. Et l'ACK, autrefois, bien avant même que je ne sois ici à Grenoble, ça se jouait depuis. Mais ça avait une autre dimension, on va dire ça comme ça, au niveau de l'organisation. C'était très mouvementé, il y avait pas mal d'équipes. Après, ça a perdu tout son sens. Et lorsque je suis arrivé en tant qu'étudiant, j'ai intégré le groupe qui organise cette CK. Et étant à l'intérieur, j'ai vu qu'il y avait trop de manquements. Il y avait des choses qui n'allaient pas, que je me suis tout de suite dit qu'il fallait que j'organise quelque chose qui soit plus fédérateur, qui soit plus attractive au sein de Grenoble, dans la ville de Grenoble. Pour que la communauté africaine aussi puisse aussi rayonner, briller en termes de culture et le partage de football. C'est de là que m'est partie l'idée. Il fallait, en voyant ce qu'on faisait dans la CK, je me suis dit, ça ne ressemble pas à une CAN, ça ne ressemble pas à une édition qui peut être quelque chose qui peut rassembler le plus grand monde. C'est de là qu'est partie cette idée.
8: Il y a 16 équipes de 16 nations différentes. Gershoum, comment ça se passe la sélection des équipes?
7: Donc, la sélection des équipes, c'est que l'année dernière déjà, on est reparti sur 12 équipes. Donc, les 12 équipes, il y a eu un vainqueur qui c'était le Guinée-Conakry, étoile. Et cette année, comme on a eu les mêmes équipes qui sont revenues, mais cette année on a décidé que ce soit un peu plus différent avec des sélections, c'est-à-dire uniques, parce que l'année dernière on avait un sous-effectif par rapport aux équipes, mais cette année on s'est dit on va partir sur 16 équipes, 16 nations différentes pour que la compétition soit belle et beau, pour que tout le monde puisse se retrouver en fait. Il y a des équipes qui bien sûr que sont des natifs de ce pays-là, il y en a d'autres pas du tout, mais qui pour l'amour du football, ils ont dit on prendra une nationalité autre pour représenter une équipe africaine. Donc c'est pour ça aujourd'hui on se retrouve avec 16 équipes. Bien sûr, dans chaque équipe, il y a quand même quelqu'un qui appartient à ce pays-là pour au moins faire en sorte que la nation puisse être bien représentée. Parce que ça, c'était l'un de nos demandes qu'on avait fait aux équipes, c'est que pouvez-vous être de notre nationalité, mais uniquement une seule personne ou un joueur de ces pays-là, pour que les choses puissent se passer dans la tranquillité et que tout le monde puisse adhérer en fait à la vision de ce pays-là.
8: Très bien. Est-ce que c'est difficile de trouver et assez de joueurs de nationalités différentes, Marcelin?
6: Alors, il faut dire que ce n'est pas difficile. Ce n'est pas difficile parce que déjà, les responsables d'équipe qu'on met en place ont la facilité de trouver entre eux des joueurs, comme l'a dit Gershom. Ceux qui composent l'équipe ne sont pas forcément des joueurs de ces pays. Sauf qu'ici à Grenoble, il y a tellement de joueurs, de footballeurs, et les responsables d'équipe qui appartiennent bien évidemment à ces pays constituent leurs équipes, et donc ce qui fait que c'est facile pour eux de trouver des joueurs et composer une équipe.
8: Et est-ce que les équipes sont mixtes?
6: Effectivement, les équipes sont très mixtes. On y trouve même des Français. Quand on dit des Français, ça signifie que parce qu'il a été approché par un coach du Mali ou peu importe, pour qu'il puisse prendre part. Mais nous, on ne voit pas le fait qu'il soit français. Nous, ce qu'on souhaite, c'est juste qu'il partage cette fête avec l'équipe qu'il a souhaité partager, dans laquelle il a souhaité intégrer. Donc, on trouve vraiment un peu de tout. Il y a la dernière fois, il y avait un Comorien qui devait également prendre part à cette compétition avec une équipe dont j'ai oublié d'ailleurs le nom de l'équipe, mais c'est vraiment cosmopolite, il y a vraiment assez de...
8: Ouais. Et oui, c'est très bien, mais oui, est-ce qu'il y a des femmes et des hommes, des équipes des femmes, des équipes des hommes qui participent?
6: Ah non, pour l'instant, nous sommes encore, on va dire quoi, en phase embryonnaire. Les choses évolueront petit à petit. Là, nous sommes à la CAN de Grenoble avec uniquement celles des hommes. Mais pourquoi pas? On pourra également y penser, faire une CAN de Grenoble féminine. Ça peut arriver. Mais pour l'instant, on est concentré sur la CAN masculine.
8: D'accord. Est-ce que c'est ouvert à toutes les générations et à toutes les nouveaux de foot, tous les âges?
6: Alors, à tous les âges, peut-être pas, parce qu'à un certain niveau, quand on a 15-14 ans, surtout 15-14 ans, on peut avoir du talent déjà à 15-14 ans, mais on ne peut pas faire participer à la CAN parce que il y a des joueurs qui prennent part à cette CAN qui peuvent avoir environ 49 ans. Donc, s'il se sent apte à jouer, il peut jouer pour son équipe. Donc, pour les moins âgés, les mineurs, on va dire ça comme ça, on demande toujours l'autorisation parentale. Parce que, voilà, il va quand même affronter des personnes avec qui ils n'ont pas le même âge, pas le même physique. Donc, ça implique vraiment beaucoup de choses. Donc, ce n'est pas à tous âges. On essaie un peu de régulariser, de régler tout cela.
5: Est-ce qu'ils ont déjà joué chez eux? C'est le foot, c'est pas forcément, vous recrutez pas forcément des gens qui savent déjà jouer au foot. C'est...
7: Dans les équipes, tu as des effectifs de tout âge. Donc avec des joueurs expérimentés, d'autres joueurs moins expérimentés. Et tu as des joueurs qui jouent dans des clubs grenoblois, d'autres qui ont joué depuis leur pays natal. Et d'autres ont même traversé de Mali ou des Guinées jusqu'en France pour jouer au ballon, parce que c'est leur passion, et pour les anciens professionnels, parce qu'on a quand même deux ou trois anciens professionnels qui jouent au tournoi, qui viennent aussi prendre du plaisir et profiter de la CAN.
5: Marcelin, il y a quelque chose que vous avez dit qui m'a impressionné, que j'ai aimé.
7: Oui.
5: Je voudrais que vous m'éclaircissiez sur ça. Moi, je ne connais pas bien le football, vous oui. l'avez compris, je oui. suis une femme à la maison, mais je suis quand même le foot et oui. j'aime le foot. J'ai une idole que j'aime bien, c'est Ronaldo,
6: c'est déjà
5: je
6: bien,
5: vous
6: ça.
5: Le dis.
7: Lequel de Ronaldo?
5: Ronaldo, Cristiano Ronaldo. Ah,
7: merci.
5: Voilà.
7: Faut préciser, c'est important.
5: Voilà, oui, merci, je l'ai précisé.
6: Et moi, j'aime Messi. Hein.
5: Oui.
6: Tout le contraire.
5: Oui, des idoles. On est libre. Hein. Ouais, on est dans un pays libre. On est libre. Et mon papa aussi, il jouait au foot quand il était jeune. Ouais. Il s'appelait Platini dans son équipe.
6: Okay.
5: Et dans notre île, il est connu partout à cause de cette personnalité.
6: Okay.
5: Il s'appelait Platini quand il jouait. Alors, le foot, je l'ai quand même quelque part. Et là, ce que je reviens sur ce que ça m'a plu, sur ce que tu as dit, je voudrais que tu m'éclaircis dedans. C'est quand tu as parlé de l'Afrique, tu as pensé à ça, à organiser cela pour faire briller l'Afrique. Et est-ce que tu es parvenu ou est-ce que ça va venir ou tu vois que ça va venir ou c'est déjà, tu as déjà réussi à faire ça?
6: Je pense que cette phase a été déjà déclenchée, mais elle est en bonne voie. Parce qu'aujourd'hui, avant la dernière CAN, donc celle de l'année dernière, on avait 12 équipes. Les gens ont demandé à ce qu'il y ait 16 équipes. Oh non, ils ont demandé à ce qu'il y ait plus même, 24. Nous, on s'est dit, vu que le comité d'organisation en est très peu, on s'est limité à 16. Cette effervescence, elle est en perpétuel développement. Il y a une certaine cohésion qui se met en place au niveau de la communauté africaine, principalement ici à Grenoble. Ça se vit déjà. Donc ça signifie que d'ici, pour ne pas être trop gourmand, d'ici 2-3 ans, je pense qu'on parlera plus de la CAN de Grenoble que d'autres CAN dans la France. Parce que la CAN, elle existe dans plusieurs villes de la France. Mais nous, ce qu'on recherche, c'est voilà, de vulgariser davantage cette belle CAN.
5: Ben, je vous le souhaite bien.
6: Merci.
5: Avec bon cœur.

0: Bienvenue, c'est Radio Campus Grenoble. Nous sommes avec Marcelin et Gersh, deux organisateurs de la CAN Junior.
1: Vous avez dit que vous êtes gourmand. Alors, on se gourmandise sur le côté financier. Je veux savoir comment financez-vous les prix.
2: Alors, pour le financement du tournoi, on va dire de manière globale, les prix et tout ce qui suit, on fonctionne en mode cotisation. C'est-à-dire, nous, on va vers les responsables des équipes. On leur présente le projet en disant, s'il y a 10 équipes, on met d'abord un montant global par équipe à cotiser. En plus, il y a des licences à payer. Parce que tout ça, ça nous permet d'organiser, de louer les stades, de payer pas mal de choses, des arbitres également. Parce qu'il ne faut pas oublier, les arbitres, on les paye également. On ne les a pas gratuitement. Donc, chaque équipe, s'il y a 10 équipes par exemple, allons-y sur 250 euros. Donc, on va se retrouver avec, sur 250 euros, je pense qu'on va se retrouver avec une affaire de 2000 et quelques, sauf si je ne me trompe pas. Et on va prendre cet argent, on va diviser en fonction de nos besoins d'abord, de l'organisation de l'équipe. Et par la suite, ce qu'on va faire, on va regarder autour de nous s'il y a des partenaires qui viennent, qui peuvent nous donner n'importe quoi, 100 euros, 50 euros. Et ce qu'on fait de ça, on regroupe et on voit le montant global qu'on peut donner au vainqueur. Généralement, ça peut dépasser 3-4 fois, voire même 5 fois le montant qu'eux, ils donnent. Le montant de participation que chaque équipe donne. En l'occurrence, pour être plus concret, cette année, on a 16 équipes. Chaque équipe a cotisé 350 euros, donc on est à 5600 euros pour les 16 équipes. Donc, la première équipe vainqueur aura 2000 euros. La deuxième équipe l'équipe malheureuse aura 1000 euros. Et il y a aussi l'équipe fair play qui aura 200 euros. Il y a aussi les prix, effectivement, meilleur gardien, meilleur joueur. Ça en met des enveloppes de 100 euros, 50 euros avec le trophée. Et ça dépend. Il y a aussi le trophée qu'on achète également qui peut être d'une valeur de 100 euros. Donc, ce n'est pas quand même de moindre. Il y a des trophées qu'on trouve ici à 40 euros qui sont jolis, mais 100 euros, c'est encore mieux. Voilà. Je ne sais pas si j'ai répondu à votre question.
1: Oui, oui. Vous êtes le patron. Et vous, dans tout ça, vous gagnez quelque chose dedans?
2: Alors, ce que nous gagnons de manière globale, c'est ce partage. Le fait de voir les gens, on va dire, pendant l'été, venir partager les moments conviviaux avec nous au stade. Financièrement, on ne gagne rien. Depuis la première édition, on se dépense, le carburant, c'est nous-mêmes qui le payons, on fait du bénévolat. Lorsqu'on ira à la troisième, quatrième édition, lorsque les partenaires, les sponsors viendront vers nous, quand ils verront que les choses fonctionnent bien, parce que c'est ça d'abord, il faut d'abord faire ses preuves avant de prétendre avoir quelque chose de grand. Donc, on fait d'abord nos preuves. Quand ils verront que la CAN de Grenoble devient un événement majeur, incontournable de Grenoble, je pense qu'à ce moment-là, on aura des sponsors qui viendront. Pour la petite histoire, on a écrit à la TAG jusqu'à présent.
1: TAG, c'est quoi,
2: La TAG, c'est la société réseau de transport de Grenoble, le réseau TAG. Okay. Jusqu'à présent, ils ne nous ont pas encore répondu. Donc, on estime que, vu qu'on a commencé, on estime qu'ils ne vont pas nous répondre. Mais on ne lâche pas l'affaire. On se dit, l'année prochaine, on va organiser une CAN. On ira vers eux. Donc, pour être clair et direct, on ne gagne absolument rien si ce n'est que le fait de partager ces instants, ces moments. Et voilà. Financièrement, on ne gagne rien.
1: Oui, il y en a qui disent que c'est l'intention qui compte.
2: C'est ça.
1: Voilà, oui. Et le rêve est là encore.
2: C'est voilà. Ça.
3: Juste pour ajouter quelque chose.
1: On oui, gagne on plus vous écoute.
3: Mal à la tête.
1: RG.
3: Mal à la tête. C'est en fait, non, c'est du bonheur, du plaisir. Franchement, je pense des moments exceptionnels parce que c'est là-bas aussi, ça nous permet en fait de raconter d'autres cultures, d'autres nationalités, d'autres personnes qui, forcément, on ne voit pas tous les jours. Parce que chacun, il est dans son boulot, chacun dans son concombre. Mais dès qu'on arrive sur un terrain de foot, c'est le ballon qui parle. On parle tous la même langue. Donc, on peut être différent, on peut être grand, petit, mais quand on a un ballon, tout le monde est égaux. Et donc on va tous pour le même but. C'est une fierté d'organiser ce tournoi. Parce qu'au début, il y a des années que quand je suis arrivé à Grenoble, il n'y avait pas. Donc j'ai cherché un peu le repère. Mais avec le temps, j'ai vu que ce cadre permet en fait les gens de faire des rencontres. Et c'est important. Pour nous, en tant qu'Africains, et pour ceux qui sont nés en Europe, ça permet de venir et revoir, en fait, revoir les gens qui sont nés au pays. Donc ça permet de vraiment une rencontre exceptionnelle.
1: Oui, RG, justement, à propos de nationalité d'Afrique, j'aimerais bien savoir d'où vous venez, s'il vous plaît.
3: Donc, moi, ma nationalité, elle est un peu chamboulée. Parce que mes parents sont des Congolais, des RDC, sauf que moi, je suis né dans un autre pays, donc en Afrique du Sud. Donc, on va dire que j'ai la double culture, sans oublier que j'ai vraiment tout ce qui est l'Afrique du Sud, du Tanzanie à Malawi, à Mozambique, à Zimbabwe, j'ai tout vu. Donc, j'ai eu vraiment pas mal de différentes cultures, j'ai vécu pas mal de différents pays. Des fois, j'ai du mal à me situer exactement.
1: C'est peut-être à cause de toutes ces nationalités que votre tête est bien... arrive à organiser une CAN.
3: Ouais. Et surtout, il faut savoir bien différencier les gens, dire voilà. qui est. Donc, voilà.
1: Et la communication, ça passe comment avec toutes les nationalités différentes? Vous arrivez à vous comprendre? Vous arrivez à vous...
3: Oui, on arrive à se comprendre parce qu'on a la force, j'ai à peu près la force de parler à peu près 3 langues et qu'on a la possibilité d'avoir les Congolais qui souvent parlent en lingala, mais il y a du français. On a les Nigeria qui n'y a que communication en anglais. Il y en a certains qui parlent le français, mais très peu. Après, il y a aussi les Angolais. On est là, la plupart parlent français, mais souvent portugais. Donc, il faut savoir s'adapter avec ces 3 langues. Et sans oublier qu'il y a une toute petite partie espagnole, mais il n'y en a pas beaucoup. Mais voilà, il y a aussi des joueurs issus de la Guinée-Conakry. Ou non,
2: Bissau.
3: Bissau, qui a aussi de l'espagnol. Donc, il faut savoir souvent s'adapter.
1: Est-ce que c'est l'association qui fournit les maillots et les crampons aux joueurs?
3: La seule possibilité qu'on fournit, c'est un ballon, un sifflet et l'arbitrage. On n'a pas assez pour pouvoir fournir les maillots. Mais c'est un projet et qui est peut-être dans la 3e édition qu'on a déjà réfléchi. Parce que c'est aussi une opportunité en fait, de mettre aussi en valeur des gens qui travaillent, qui font aussi des maillots faits maison. Ce n'est pas juste des maillots qu'ils achètent dans un pays, non. C'est qu'ils font par eux-mêmes, ils coûtent par eux-mêmes, pour pouvoir aussi la revendre, pour que ce soit un maillot unique. Donc, on y réfléchit pour l'année d'après. À la 3e édition, pourquoi pas, on peut proposer ça.
1: Et ils habitent tous à Grenoble?
3: Oui.
1: Les Africains. Et la nourriture, vous mangez ensemble ou ils mangent chez eux et puis ils viennent juste jouer?
3: Oh non, on essaie de partager. Pour ceux qui vient, on a des gens qui permettent aussi de partager leur nourriture, leur culture, parce qu'on est ici, ça vit ça. Il n'y en a pas que le sport dans cette histoire. Il y a des gens qui viennent aussi pouvoir vendre, montrer ce qui est aussi, qu'est-ce qui vient de chez eux, type nourriture. On essaie vraiment d'inviter tout le monde pour permettre en fait de découvrir des nouveaux saveurs. Parce que j'aimerais bien quand j'arrive là-bas, je puisse goûter qu'est-ce qui vient d'Éthiopie, qu'est-ce qui vient de Maroc, qu'est-ce qui vient de Tunisie. Parce qu'on n'a jamais cette opportunité-là de manger ce genre de nourriture. Et ces tournois, ça nous permet en fait de nous unir tous histoire de goûter un peu. Surtout la nourriture nigérienne et Niger. J'ai jamais goûté. Ça me permet de manger ça et de goûter. Parce que moi, tout ce qui est nourriture...
1: Miam, miam.
3: Ah oui.
2: Et après, pour peut-être renchérir...
1: Il n'y a pas de frontières.
2: Non. Oui, il n'y a pas de frontières.
1: Comme le foot chez vous.
2: Peut-être pour renchérir à ce qu'il disait, c'est le partage, c'est le vivre ensemble. Faites un tour pendant la CAN de Grenoble, vous verrez, vous ne serez pas déçus. Il y a de la nourriture qui est vendue par plusieurs communautés, qui ont des stands bien installés. qui vendent de la nourriture, qui vendent des jus, mais également il y a aussi des personnes qui vendent des vêtements africains, qui vendent des maillots que vous pouvez sur place floquer à votre nom, du pays que vous voulez, vous choisissez sur place. C'est complètement, c'est la fête africaine, la canne de Grenoble, c'est vraiment la fête africaine.
1: Merci de nous avoir invités à votre canne, André Argouche. Et top, on va presque à la fin de notre présentation. On va faire une pause musicale avec Mani Libero, une chanson, une musique que Omar a choisie. Je ne sais pas ce que c'est, je ne connais pas, mais Omar... Dis-nous qui c'est et ça représente quoi le Mani Libero pour toi? Tu nous as présenté ça comme ça là.
0: Oui, ça représente pour moi une grande chanson qui est dans mon cerveau, mon souvenir. Parce que lorsque j'étais petit, j'aimais le foot, j'ai joué trop. Et voilà, j'écoutais cette chanson à la télé. Et voilà, comme ça, c'est pour ça que j'ai appris cette chanson-là, voilà.

0: Bienvenue. Après la pause, c'est Radio Campus Grenoble. Nous sommes avec Marcela et Gershom, deux organisateurs de la CAN Junior. Alors, les premiers jours, comment ça se passe, Gershom?
1: Bah écoutez, les premiers jours, ça va, ça se passe. Parce qu'hier et avant-hier, on a eu des matchs très intéressants.
0: Oui.
1: Donc, pas mal de scores assez lourds, d'autres non. On a eu nos premiers matchs d'ouverture, qui était le vainqueur Guinée-Conakry contre Guinée-Bissau, qui a terminé un score de 2-1 pour la Guinée-Conakry. Et le score le plus lourd, c'était Gabon qui a perdu contre Niger, 6-0.
2: 6.
1: Donc, mon cher président, il a mal dormi, vous voyez. Donc, en tant que Gabonais, je pense à lui, je l'ai chambré toute la soirée, mais bon, c'est comme ça. Et après hier, on a eu un enchaînement de 5 matchs. Donc, avec un très beau match de la RDC qui a fait match nul contre le Mali. Et les Marocains qui ont battu le Centrafrique par un score de 5-0. Il n'y avait rien à dire. En face, c'était trop fort. Et après, deux autres matchs qui terminaient 2-1, etc. Et oui, quand je parle du 6-0, c'est parce que l'équipe en lui n'était pas prêt. Parce que je vous dis, il y avait tellement d'arguments que les équipes, ils ont pris le temps de se préparer pour le tournoi. Ils étaient là, ils venaient les après-midi faire des entraînements entre eux, pouvoir se préparer. Donc, toutes les équipes qui ont pris de gros scores, c'est parce qu'ils n'ont pas fait la préparation nécessaire pour cette compétition. Ils ne s'attendaient pas que les niveaux soient si élevés. Parce que déjà l'année dernière, le niveau il était assez haut. Et cette année, ça monte en crescendo.
2: Ça s'améliore chez vous.
1: Ah oui, un peu trop même.
2: C'est bien, c'est un bon avenir sur le futur.
1: J'espère.
2: Ouais.
0: Et qui sont les arbitres?
1: Les arbitres, donc, je veux revenir sur ça parce que c'est très important. Tous les arbitres qui sont dans ce tournoi, c'est des arbitres officiels. Par le district de Lisière. Donc, d'ailleurs, qu'on avait demandé l'autorisation pour qu'ils puissent arbitrer dans le tournoi. Mais pas de mettre le symbole de l'écussion du district, parce que comme l'association ne fait pas partie de l'AFF, on n'y a pas eu droit. Donc, on a demandé, on attend toujours l'accord, mais quand même, mes confrères arbitres sont quand même venus arbitrer à notre tournoi. Il y avait certains qui étaient là l'année dernière et d'autres qui découvrent, qui ils étaient heureux d'y arbitrer. Et moi, en tant qu'arbitre également, ça fait toujours plaisir de voir mes confrères, même avec une saison longue, ils viennent quand même prendre le temps de venir participer. Ça fait pour moi plaisir.
0: Est-ce que les 4 juillet, pour les finales, il y a quelque chose de spécial est prévu et une fête et...
1: Sur ce côté-là, je ne veux pas vous mentir, le président connaît mieux. Je ne vais pas m'aventurer sur des choses que je ne maîtrise pas.
3: Je me prêtais à l'exercice. Effectivement, il y a quelque chose qui est prévu à la finale. Donc, il y aura la remise de trophées, il y aura juste après la finale. Mais juste dire qu'on prévoit également, ça c'est une information de taille que je tiens à donner, on prévoit également inviter Madame la mairesse, David de Grenoble, Monsieur le préfet, s'il veut le bien,
2: c'est important.
3: Et le directeur de la police de Grenoble. Et effectivement, il y aura une soirée qui sera prévue. À l'heure actuelle, on s'active hein, parce qu'il n'est pas évident de trouver des salles dans Grenoble lorsque vous dépassez déjà le mois de mai. Pour trouver une salle de fête, c'est très compliqué. Donc on s'active et on espère tout de même la trouver bien avant le 4, avant le jour J de la finale. Donc il y aura une fête dansante où on va manger à l'intérieur, on va boire jusqu'à une certaine heure et puis on va séparer en beauté.
2: Mais vous avez la maire de Grenoble. Comment ça se fait que vous ayez de difficultés à avoir une salle? C'est la maire de Grenoble.
3: On n'a pas. Non, mais après.
2: La police, la sécurité, tout et tout.
3: Après, ce qu'il faut comprendre, c'est que la mairie de Grenoble, on fait des demandes. Et ce sont des entités très, très distinctes. Il faut vraiment faire la différence. On n'a pas la maire de Grenoble, mais sauf que nous, on va vers elle. C'est juste pour demander à ce qu'elle vienne assister à notre événement. Bien évidemment qu'avant l'événement, on lui avait déjà adressé des courriers pour donner l'information par rapport au début de l'événement. Et ça, c'est ce qui est important. C'est toujours important de faire les civilités et d'informer aux autorités qui nous gouvernent de ce type d'événement. Donc, pourquoi pas, si la maire de Grenoble peut être une croix qui peut nous faciliter à avoir une salle, pourquoi pas, nous sommes preneurs. Mais voilà, on s'active, on essaie de faire de notre mieux, on espère qu'on va trouver la salle le plus tôt que possible.
0: Oui, Marsala, mais c'est très bien, mais pourquoi lorsque la match des finales est finie, pourquoi on ne s'attache pas à la fête comme ça, après qu'on les donne la coupe, et on peut faire la fête dans l'intérieur du terrain.
3: Ah,
0: oui, les jours de finale.
3: Alors, c'est pas souvent, enfin, généralement, et ça c'est par expérience, hein, j'ai été, avant que je ne vienne ici en France, j'ai été secrétaire général des associations et même de clubs, on va dire des clubs de langue. Et donc, généralement, notre organisation est souvent faite de telle sorte que lorsqu'il y a une finale, il n'est pas souvent bon de consommer des alcools et juste après la finale dans le terrain. Et ce sont des choses qui sont interdites d'ailleurs. Et on prévoit toujours d'aller festoyer juste à côté où il y a une salle. Et pour nous, c'est plus aisé comme ça que de se retrouver en plein air avec des autorités ou avec des gens qu'on aura invités. C'est pas plaisant souvent comme ça pour nous. Donc on préfère que ce soit dans un cadre bien ordonné, dans une salle, et on pourra bien danser, manger, boire, et voilà.
0: Est-ce qu'il y aura beaucoup de supporters qui viennent participer?
3: Ah oui, je vous assure que plus on évolue dans la CAN, plus on est surpris par l'engouement que cette CAN est en train de prendre. Vous allez peut-être, si vous faites un tour, vous verrez de vous-même ce que ça fait d'être à la CAN de Grenoble. Ça fait du bruit. Il y a, pour la partie, je vais ouvrir une petite parenthèse, il y a des équipes qui se sont permises d'avoir des orchestres africains. Donc, ils viennent avec des danses africaines, ils s'installent. En l'occurrence, il y avait le Mali, il y avait, je crois, le Sénégal également. Ils avaient un orchestre avec des danses, des tam-tams, pour égayer la cérémonie d'ouverture. Mais également, il y avait aussi le Mali hier. Et c'est ça, en fait, la CAN de Grenoble. Donc, il y aura du monde et on espère qu'il y ait, dans un avenir proche, pourquoi pas, faire jouer la finale au Stade des Alpes et avoir autant de monde possible.
0: Oui, parce que...
2: Hergé n'a plus mal à la tête.
1: Non, non, juste, je vais revenir sur ça parce que il y a une petite info, faut passer sur ça. Parce que la semaine dernière, quand on est parti à la radio, les gens pensaient qu'on va faire les quarts de finale au Stade des Alpes. Non. C'est un projet long terme. Pourquoi pas on est au Stade des Alpes? Aujourd'hui, on est là pour essayer d'abord de consolider, faire en sorte que notre tournoi, ça se joue le plus proche. Et dès que les choses ça nous permettent que les subventions viendra, oui, pourquoi pas, on ira au Stade des Alpes. Mais pour l'instant, on se concentre que sur les moyens qu'on a en ce moment. On va jouer sur trois terrains différents. Parce que souvent, on a cet oubli, parce que le terrain, ça joue sur Argouche, TCR et l'UFRAPS. Donc, il faudra vraiment, chaque semaine, chaque mercredi, on publie les programmes des terrains. Donc, on a des réseaux, on publie tous nos programmes pour dire il y aura ces terrains, ces terrains, ces terrains. La semaine dernière, c'était Argouche. Cette semaine, ça sera peut-être à TCR. Mais c'est à confirmer. De toute façon, ça sera republié sur nos pages, sur les réseaux sociaux. Afrique.

0: Est-ce que la CAN du Nord permet de créer des liens entre les communautés africaines, même après la compétition?
1: Ah, c'est.
2: Oui, je crois que oui.
1: Je vais me permettre de répondre parce que cette question s'adresse intégralement à moi. Enfin, je
0: Oui,
1: suis sûr que
0: exactement, oui.
1: Gershom ne
2: Oui,
1: voit
2: mais
1: pas
2: si
1: ça.
2: je me souviens bien, Hergé aussi, il a répondu à ça. Il a dit, il mange bien des
1: Sur le plan
2: nourritures de
1: culturel,
2: différents
1: ouais.
2: pays,
1: Ouais.
2: et puis il connaît parler avec les autres
1: Ouais.
2: nationalités et tout, tout.
1: Alors,
2: Sacré quand même.
1: c'est tout le but. C'est tout le but de l'association. C'est créer des liens, partager ensemble l'interculturalité. C'est aussi l'idée de se dire que en allant au stade, on peut aussi aller faire des rencontres. Et ces rencontres peuvent être utiles, peut-être, qui sait, d'ici 1 an, 2 ans ou 3 ans. C'est cette communion qu'on veut partager, non seulement entre Africains, mais aussi avec toutes les communautés qui vivent dans Grenoble. Parce que hier, ceux qui étaient au stade, il n'y en avait pas que des Africains. Il y avait, je ne saurais citer toutes les nationalités qui étaient au stade, mais il y avait de tout. Donc c'est le partage, le vivre ensemble, l'interculturalité, qui, presque dans tous ses sens, ça peut être de la nourriture, ça peut être dans le sens des langues
2: La
1: également.
2: curiosité
1: La
2: aussi des
1: curiosité aussi, c'est
2: gens
1: ça.
2: d'autres nationalités, ils veulent connaître ce
1: C'est
2: que c'est
1: ça,
2: la CAN comme
1: c'est
2: moi.
1: ça.
2: C'est quoi l'Afrique? Ils jouent comment?
0: Quelles sont les autres activités en dehors de la CAN Junior?
1: Alors, moi, en dehors de la CAN Junior, vu que c'est une association sportive et culturelle, on envisage également organiser un festival de musique. Un festival de musique, c'est un projet qu'on a monté depuis l'année dernière, mais qui n'a pas eu lieu parce qu'il y a un manque de moyens, non seulement financiers, mais également de moyens personnels également. Parce que vous savez, lorsque vous êtes dans une association, c'est vrai, il y a des associations qui payent, mais nous, on fait du bénévolat. Et beaucoup de personnes fuient le bénévolat. Et c'est très difficile de trouver des personnes qui doivent être là, comme Hergé, qui nuit et jour ne cesse de faire évoluer l'association sur le plan de la communication et tout ce qui doit se faire. C'est très rare et c'est parfois complexe. Mais on a, en dehors du foot, effectivement, on a d'autres activités qu'on compte mettre en place d'ici l'année prochaine. Donc je parlais en l'occurrence du festival de musique. Ça, je pense que ça se fera l'année prochaine.
0: D'accord, merci d'avoir été avec nous, Marcela et Gershom. Avant de se quitter, on rappelle les dates. La CAN Junior, c'est tous les week-ends jusqu'au 4 juillet sur le campus de l'université.
1: Juste peut-être dire un grand merci à Radio Campus qui nous donne l'opportunité de vulgariser notre événement, si je peux le dire ainsi. Dire également merci à tout le comité d'organisation, les membres de l'association qui ne cessent de travailler sans relâche pour la réussite de l'événement, qui déjà, au sortir de la première édition, de la première journée d'hier, on a déjà les échos dans Grenoble. Les matchs se sont très bien passés et tout le monde est vraiment content que les choses se soient bien passées. J'aimerais également, pour terminer, remercier les sponsors qui nous suivent qui nous accompagnent autant pour moi depuis l'année dernière. Donc, on a Copa Events, un promoteur culturel. On a également King Coiffure, comme ça se comprend, c'est un frère africain qui a un salon de coiffure. On a aussi Mawing, c'est aussi un salon de coiffure, mais masculin et féminin.
2: Il coiffe les joueurs.
1: C'est ça. En fait, si vous voulez, les salons de coiffure donnent des prix sur une durée de 2 mois, c'est-à-dire au vainqueur, au meilleur joueur. Sur une durée de 2 mois, il n'a rien à payer. Il va se faire coiffer.

0: n'hésitez pas à aller au restaurant Lomboa, ça se trouve à Saint-Bruno. Voilà. Donc, c'était ces informations que je voulais. Pour ne pas oublier, je voulais remercier Arsène, je voulais remercier Gershom, je voulais remercier Charlène aussi, qui a été là dès le départ, mais qui n'est plus dans l'association. Je voulais remercier BJ, Jasmine, mais également Moussa et Ulrich. C'est ce groupe de 8 personnes qui chapeautent cet événement, qui mettent beaucoup de choses en place pour la réussite de cet événement.
1: Sans oublier la trésorière.
2: Et pour votre femme aussi, qui vous supporte quand même à la maison.
0: Bah oui.
2: Et qui vous encourage. Bah oui. Et puis c'était la fête des mères hier.
0: C'est ça, c'est
2: et
0: ça.
2: Les mères.
0: C'est ça.
2: Et profitez-y pour envoyer un message aux mères.
0: Bah, je vais prendre merci. Merci de l'occasion qu'on vous donne à toutes les mamans du monde. On va dire ça comme ça, à tous les moments du monde, une très belle fête de mère. Et hier, ça a été une occasion de vous mettre en lumière.
2: Ouais.
0: Et vous avez certainement profité. Et voilà, c'est toujours... c'est ça, c'est... La femme reste la maman du monde, c'est ce qu'on dit.
2: Vous êtes un homme.
0: C'est ça. Merci.
1: Merci.

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c'est l'oracle de la semaine. Je vous donne un truc super simple pour aujourd'hui et on verra si ça aura changé demain. Bref, il y a deux indications pour la vie intime, collectivité faite et aussi noir et blanc, saluer notre franchise. Pour la vie sociale, relier la tête avec le corps, se choisir au papier stylo notre forme. Vie du rêve, message subtil, la chance d'être écouté. C'est très très court. Alors, pour le plaisir, j'ajoute un poème. Belle épouse de mémoire, elle sortit de son lit, comme on entre dans l'histoire. Les indications... je t'échinante, ouais, porte vers l'univers. Bonne semaine à tous. Merci de votre écoute. Et à très bientôt.

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0: 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Bonjour.
3: Bonjour.
4: Bonjour.
0: Émission intrinsèque de ce mois de juin. Bienvenue à toutes les oreilles adéquates à la Radio Campus Grenobloise que voici. Le ciel est maussade, le temps est pluvieux, nous sommes jeudi, et ce n'est pas pour me déplaire. Bonjour les amis, comment allez-vous?
4: Oh, plutôt super. Pas mal, merci.
0: Chouette.
3: Oh, génial.
0: À la technique, avec ses jolis doigts filiformes, monsieur Brice de Lugonnet. Bonjour.
4: Bravo. Wesh, wesh, yo.
0: Installé à mes côtés, derrière les microphones, monsieur Fernando Uno, de retour.
3: Ah oui, super, je suis très content d'être avec vous.
0: Super, nous aussi. Monsieur Je Sais Tout.
5: Bonjour.
0: Salut. Et Julien Préfecture, qui est encore en retard et qui devrait arriver. Coucou, Julien, quand même. On est ensemble jusqu'à 18h et j'espère que cela vous ravit. Pour ma part, je suis envahi d'une tristesse mélancolique depuis 2 jours, date à laquelle j'ai appris la mort de Areski Belkacem. Et oui, Areski lui-même, immense poète, chanteur, comédien, multi-instrumentiste, compagnon sur disque, sur scène et dans le cœur de Brigitte Fontaine, pour qui j'ai une pensée particulièrement émue aujourd'hui même. Areski l'a composé pour Higelin, évidemment, mais aussi pour Moustaki et Barbara, comme quoi les grands esprits se rencontrent. Areski nous a donc quittés ce 1er juin à 86 ans, laissant derrière lui d'innombrables poèmes, chansons et albums en compagnie de Brigitte Fontaine, mais aussi 3 albums solo, dont Un beau matin, sorti en 1970.

0: Bonjour, Julien Préfecture qui vient d'arriver.
1: Bonjour. J'avais pas fini.
0: Tout mouillé. Oui. Larezeki Belkaceb, à l'instant, alias Areski, qui nous a quittés ce 1er juin. J'aurais aimé préparer une émission entière sur lui, mais j'ai pas eu le temps, malheureusement.
1: Pris de court.
0: Oui, pris de court, c'est ça. Voilà. Bon. On a écouté dans l'ordre « Nous avons tant parlé », extrait de son premier album solo en 1970, et à l'instant, mais 3 ans plus tard, c'était « Depuis », extrait du premier album en commun avec Brigitte Fontaine. Ces deux albums, comme la plupart des autres d'ailleurs, ont été signés sur le label de Pierre Barou.
2: Ah oui, c'est vrai, mais je comptais en parler, mais
0: ah
2: tu
0: oui.
2: le fais.
0: Voilà, Sarah
2: c'est
0: va.
2: Génial. Ouais,
0: voilà.
3: Bah oui. Sarah va bien, et toi?
0: Il est partout, Pierre Barou. Ce qui m'a donné envie d'écouter une magnifique chanson de Pierre Barou lui-même, sortie la même année, donc en 1973, wow. De l'amour à l'amour.
2: Génial.

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1: Intrinsèque avec Francis Blanche à l'instant qui nous chantait en 1957 à les belles moustaches.
3: Wow. Oui.
1: Ce qui, une fois n'est pas coutume, nous fait une incroyable transition avec la chronique de Julien Prébécure.
3: Mais si.
1: Attention, jingle.

0: La préfecture.
1: Alors, je ne sais pas si vous avez remarqué de vos propres yeux, si vous avez eu vent de la tendance sur les réseaux ou si vous en foutez royalement. Sans doute est-ce d'ailleurs la position la plus sage à adopter, mais en tout cas, c'est un fait. La moustache est de retour. Elle est même à la mode et de plus en plus courue chez les jeunes hommes, les fameux millennials, génération X, Y, Z ou je sais pas quoi, enfin les vingtenaires. Et comme pour toutes les choses subitement à la mode, on peut donc observer tout un tas de personnes sans aucune personnalité capillaire ni style personnel poilistique se mettre à arborer fièrement un plus ou moins touffu ramassis de poils entre la bouche et le nez. Sans que ça ne s'émousse, cette nouvelle mode fait tache d'huile et nous permet donc de repérer toutes celles et ceux, enfin surtout tous ceux, se contentant de suivre le sens du vent de la tendance. Il y a eu le mulet, il y a eu les cheveux bleus et maintenant il y a la moustache.
2: Non.
1: Encore, la barbe. On
2: la
1: peut
2: barbe
1: comprendre. On peut comprendre la barbe. Ça peut juste être un laisser-aller. La flemme de l'entretien, une volonté de sortir le rasoir ou la tondeuse le moins souvent possible. Mais la moustache, ça demande une attention presque quotidienne ce machin. Faut raser à côté, la tailler de ci, de là. C'est quand même beaucoup d'efforts tout ça pour avoir du style. Le style, c'est un truc vachement compliqué, parce que même quand t'as pas de style, t'en as un, le pas de style. Si tu t'habilles comme un sac avec des vieux jogging où tu te coiffes au maximum deux fois par an, bah c'est quand même un style. Le style négligé, je m'en foutiste. Le style, c'est comme les idées. Ne pas avoir d'idées, c'est quand même une idée, une façon d'interagir avec le monde. Et puis malgré soi, ça favorise les idées de merde. Alors, est-ce que ne pas avoir de style favorise les styles de merde? Grande question, vous avez deux heures, je ramasse les copies juste après le quart d'heure 20 minutes de Pedro Dosdos. Bref, en tout cas, la moustache en idée, ça donne quoi? Eh bien, le saviez-vous? Je vous ai préparé un petit que sais-je de la moustache. Pour vous dire quoi? Bah que la moustache était obligatoire, une bonne partie du 19e siècle et au début du 20e, obligatoire chez les gendarmes.
2: Non.
1: Mais si.
3: Ah bon?
1: Pourquoi
3: ça, en fait?
1: Mais
4: oh là là.
1: Parce que, je cite, elle symbolisait leur masculinité, leur virilité et donc leur autorité.
4: La barbe.
1: C'est cocasse quand on voit aujourd'hui, elle est arborée fièrement par tout un tas de queerophiles et alternos en tout genre, a priori plutôt pas très à l'aise avec la promotion de la masculinité et de l'autorité. Autre chose marrante, avec la moustache et les gendarmes, c'est que donc elle a été tantôt obligatoire au 19e siècle, tantôt interdite. Tout comme la mouche. Vous savez ce que c'est la mouche?
3: Oui.
1: Eh bien c'est cette... Oui,
3: vas-y.
1: Pedro, c'est cette petite crotte de poils.
3: C'est ça.
1: Juste en dessous de la lèvre, qui est assez étroite et centrée dans le visage, mais à un endroit un peu solitaire. Eh bien, il y a eu des périodes où les gendarmes devaient porter la mouche et des périodes où ils n'avaient pas le droit. Ça, on ne comprend pas les changements d'humeur des gouvernants, mais toujours est-il qu'il leur fallait prendre ou ne pas prendre la mouche, un peu comme aujourd'hui. Face aux nouvelles modes, faut-il les adopter ou se barrer en courant loin des tendances un peu rasoir et barbantes? Ah merde, je m'étais fixé le défi de faire une chronique sans jeu de mots pourri. Encore raté.

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0: Oui, oui. Pierre Vassiliou avec sa moustache. Extrait de son dernier album, Pierre Précieuse, sorti en 2003. Bravo Julien pour ta chronique moustachienne. Oui, bravo.
1: Et avant, on disait d'ailleurs faire un bisou sur la mouche.
0: Ah. Voilà. Ah bon, et la mouche, c'est aussi oui, c'est au-dessus, vrai. Aussi, je crois. En dessous, au-dessus de la lèvre. Bref, ouais, c'était pas le sujet. Le sujet, c'était la moustache.
2: C'était le sujet connexe.
0: Il est exactement 17h16, et c'est l'heure, me semble-t-il, de l'instant véridique de Monsieur Je Sais Tout. Et
1: oui. Oh là là. D'accord.
2: Comment va-t-on définir le thème?
0: Mois dernier, je sais pas si vous vous rappelez, on a inauguré le téléphone intrinsèque, du coup, rebelote aujourd'hui.
3: Edith Deder.
0: Comme Monsieur Je Sais Tout maîtrise tous les sujets possibles, vous pouvez donc l'appeler au...
1: Ah oui, mince, j'ai pas noté le numéro.
3: Oh, voilà. Le numéro.
0: Attends, je le vois d'ici.
3: Alors vas-y.
0: Attends, je suis pas sûr. 04...
1: Ouais.
0: 56. Attends, je note. Dis-le-moi. Excusez-moi, on n'est pas bien organisé. Ouais. 04.
1: 04. 56.
0: Ouais.
1: 52. 85. 21.
0: Ok, je le redonne. Numéro du studio de Radio Campus. 04. 56. 52. 85. 21. Pour joindre donc Monsieur Je Sais Tout. Lui proposer un sujet, une explication, vous avez besoin, un questionnement, une recette de cuisine, même pourquoi pas. Une question auquel il répondra illico, car il sait tout sur tout. Ouais. Je vous redonne le numéro, n'hésitez pas à l'appeler, vous passez pas à l'antenne, hein, vous pouvez juste avoir la joie de parler à Monsieur Je Sais Tout hors antenne.
3: C'est sympa hein, d'ailleurs.
0: Ouais, voilà. 04 56 52 85 21. On attend vos appels, en attendant, nous allons écouter une musique d'attente, à savoir le groupe Nibik. Je crois que ça se prononce comme ça, N-E-E-B-I-I-C, avec la piste 1 de leur album sorti ce mois de décembre.

0: sec.
1: Alors, elle est super cette chanson, mais j'ai pas compris les paroles. Hein.
2: Nous avons eu un appel.
3: Ah, de qui ?
2: De Adeline, qui habite à Romans-sur-Isère.
3: Incroyable.
2: Et qui aimerait savoir comment poussent les concombres.
1: Et tout simplement.
2: Tout simplement. Alors, c'est une personne qui avait des graines de concombres et qui se demandait comment pousser les graines de concombres.
3: Ah oui.
2: Alors, ben, c'est parti, je vais expliquer.
4: On n'a pas eu le jingle, si je peux.
3: Ouais, jingle.
2: C'est vrai, pourquoi il n'y a pas de jingle ? Allez,
3: monsieur, je sais tout, les concombres.
1: Jingle.
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2: Alors, les concombres, pour pas s'être trompé, hein, on est d'accord, on parle de ces petits légumes qui ressemblent à des cornichons, mais qui sont plus gros, et qui ressemblent aussi à des frites de piscine, mais qui sont plus petits. Donc, généralement, quand on a des graines de concombre, il faut savoir que c'est quand même le concombre, un légume vert, qui pousse, qui est rampant, qui peut ramper comme n'importe quel serpent. Alors les serpents, il y en a de plusieurs tailles également. Hein. Il peut y en avoir des gros comme des frites, ou alors des tout petits, des couleuvres. Puis il y a aussi ce qu'on confond souvent avec des serpents, mais en fait c'est des lézards. Et j'ai oublié comment ça s'appelle. Des orvées, voilà, les orvées. Voilà. Alors les concombres, ça ressemble un peu à des orvées. Et donc pour... qu'est-ce qui se passe ? C'est l'au-delà qui communique avec
1: oui,
2: nous par des...
1: Il y a un autre appel et je crois qu'on ne peut pas...
2: Ah oui, d'accord. Et donc, le concombre rampe comme un serpent, comme je l'ai dit, mais il peut ramper si on lui met une ficelle ou un grillage ou quoi que ce soit. Le concombre va pouvoir se hisser, monter. Bien sûr, ce n'est pas infini, sinon on aurait n'importe quel arbuste rampant, grimpant qui monterait jusqu'au ciel. Alors, il existe également aussi des histoires pour enfants avec le haricot magique. Le haricot, c'est pas la même famille, mais ça ressemble un petit peu le haricot magique qui grimpe jusqu'au ciel. Et puis là-haut, après, c'est la fiesta, on s'amuse bien parce qu'il n'y a pas les parents. Et comme ça, on peut faire des batailles de polochons toute la nuit, hein, voilà, pour ceux qui savent ce que c'est qu'une bonne bataille de polochon, eh ben, ils savent que ça vaut le coup. Donc les concombres, eux, ont tendance à grimper, c'est des petits arbustes de 1 mètre, un truc comme ça. Alors, pour faire un beau concombre, donc, il faut des graines de concombre que l'on plante généralement dans un sol type terre, donc type terre. Et cette graine, dans ce sol de type terre, va, par le biais de l'eau et d'échanges physico-chimiques, se transformer en plante. Une plante qui, elle, va pousser, tape de type terre, et faire ce qu'on appelle une plante verte. Une plante verte qui va faire des fleurs, et ces fleurs, par le biais des abeilles, non, pas là-dessus, ça c'est un serpent, c'est pas un concombre. Ah, attention, les fleurs, pas mélangées, tac, va créer ce que s'appelle la naissance du concombre. Et voilà, après les concombres, hein, les gens, ils adorent faire des tzatziki, par exemple, les tzatziki. La prochaine fois, je pourrais parler de comment fait le tzatziki. C'est une sauce qui peut être végane si on utilise du yaourt de soja, par exemple. On peut faire un tzatziki. Et on faut couper finement les concombres. Et les concombres, après, voilà. C'est bon, quoi. On peut trempouiller un graissin ou une petite biscotte allemande, là, vous savez, là, des trucs tout secs, là, avec des graines dessus.
3: Les vaza.
2: Voilà, vaza ou ce qu'il y a à la Biocop qui coûte bien plus cher. Voilà. Alors que vaza, c'est déjà de la marque.
1: Oui.
2: Voilà, c'est tout ce que j'avais à dire pour comment
3: énorme,
2: faire
3: déjà.
2: Pousser des concombres. Merci Adeline pour ta question qui permet quand même de toujours fouiller dans cet infini du savoir finalement. Et voilà, est-ce que j'enchaîne avec de la musique ?
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2: C'est parti, au revoir.
3: Bisous.
1: Au revoir.

0: Oui.
1: Bravo, monsieur, je sais tout. Bravo, bravo.
2: Merci.
1: Merci, Adeline, du réseau Transisère, de nous avoir appelés.
2: Merci beaucoup,
3: Encore
2: Adeline.
3: Encore une démonstration de force.
1: Et désolé aux autres personnes qui ont appelé après, du coup, que le sujet était déjà décidé. Il y a eu d'autres appels.
2: Oui, il y en a eu 5 ou 6 autres.
1: Oui, dont ma maman.
2: Voilà.
1: Qui voulait savoir quelle était, à quoi servaient les doigts de pied.
2: Peut-être qu'une prochaine fois,
1: Là, oui, on va faire autre chose maintenant.
4: Ça pourrait être intéressant, ouais.
2: Oui, parce que moi, je trépigne, en fait.
1: Et je tenais aussi à dire bravo à Dilly et Duke du Pickings Record à Londres pour cette version dub des Scatalites en date de 2022. Après le reggae, place à la samba, soyons foufous. C'est l'heure plus qu'adéquate de laisser la place à Fernando Uno Uno, le cousin de Pedro Dos Dos.
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5: Ben voilà, moi, je suis hyper content d'être là. Comme vous l'avez entendu, je suis Fernando, le cousin de Pedro. Et encore une fois, je le remplace et c'est merveilleux d'être avec cette fine équipe. J'enchaîne directement avec le téléphone. Le téléphone, oui, c'est une thématique intéressante parce dont on vient de parler. Appel ou téléphone. Et... Alors... Pedro m'a demandé justement d'essayer d'un peu revenir aux bases, hein, aux bases du samba. Hein. Alors, il se trouve que la première samba qui a été enregistrée s'appelle Pelle ou téléphone, et ça veut dire au téléphone, quoi. Bon. Un texte que
3: en
5: j'ai
3: quelle
5: pas...
3: année?
5: Alors, justement, j'allais y venir.
3: Ah, pardon.
5: Alors, c'est vraiment la première qui a été enregistrée, évidemment. Bon, il y a sûrement eu d'autres avant. Hein. En tout cas, c'était en 1916. Ce qui à la fois...
3: Il y avait déjà des téléphones.
5: Et oui,
3: incroyable.
5: Et oui. Alors, tu vois, ça nous dit que c'est à la fois ancien, mais pas vieux. Hein. Voilà. Et le compositeur s'appelait Dengo, avec son ami Mauro de Almeida. Alors, ce n'est pas sa version qu'on va entendre, on va juste entendre une petite reprise assez courte qu'en fait une artiste des années 70 qui s'appelle Joyce, qu'on prononce Joyce en brésilien, sur un très bel album que je vous conseille de l'écouter, qui s'appelle Passarinho Urbano, et qui dit c'est un oiseau urbain, quoi. Bon, cette autre chanson qu'elle va chanter après, je ne sais pas si c'est bien clair ce que je dis, hein, après Pelle ou téléphone, qui est une chanson qui dit l'histoire de la samba, une histoire de la samba inventée par son ami Geraldo Figueiredo. Et c'est une histoire qui raconte... que la samba, elle est née lors d'une roda de samba, hein, voilà, des gens qui jouent ensemble comme ça pour improviser. Et puis il y avait Chico Naval et Zé do Pandeiro qui ont commencé à s'embrouiller pour des questions de rythme et puis de position autour de la table. Et puis bon, c'était un tout petit peu la bagarre. Et puis il y en a un qui a dit « Ah, eu te cutuco » et no, l'autre a dit « No te cutuco ». C'est-à-dire, bon, je t'ai piqué, oh non, ne me pique pas. Piqué dans le sens titillé aussi, j'avoue que, bon, j'ai une ambiguïté sur la traduction que je ne comprends pas bien. En tout cas, ça fait une espèce de rythme, vous entendrez, ça fait « Et te kutuk na kutuk etch, kutuk na kutuk etch, kutuk » ce qui rappelle le rythme du tambourim qui fait « Takelika, takelika, takelika, takelika, takelika, takelika, quand on fait du samba. Bref, je vous propose d'écouter ça. On verra bien, et je chante avec, comme d'habitude.
1: Ah.
5: Le début, vous verrez, est très subtil, je vous conseille d'écouter attentivement. C'est parti.
2: C'est subtil, oui.
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0: Bravo!
1: Voilà, c'est marrant, hein? Alors, j'ai
0: Oui.
1: oublié de le dire, mais je voulais dédier cette chanson à la nièce de mon impresario, Sativa, qui adore cette chanson. Et elle a dit d'ailleurs, non pas à l'impresario, mais à Pedro, mon cousin, elle lui a dit, tu devrais vraiment enregistrer cette chanson parce que le public va aimer.
0: Ok.
1: Alors, un jour, je le ferai, promis. Voilà. On va essayer d'enchaîner. Même carrément, on va le
0: Pourquoi
1: faire.
0: essayer, voilà, j'allais
1: Ouais,
0: dire.
1: voilà, faut se lancer, quoi. J'avais envie de parler d'un autre sujet intéressant.
0: Lequel?
1: Oupaliasu, qu'est-ce que c'est?
0: Mais oui, qu'est-ce que c'est?
1: Qu'est-ce que c'est? Oupaliasu, c'est le clown. J'ai ici une jolie chanson sur le clown qui s'appelle Paliasu, ce qui est le mot portugais pour dire clown. C'est une chanson de Nelson Cavaquinho, mais on va un peu voyager dans le temps, c'est-à-dire qu'on va revenir à notre époque un peu plus présente avec une très belle interprétation assez étrange et qui nous emmène un peu loin de la samba parce que c'est interprété plus comme une valse. Et c'est Seu, qui est une artiste contemporaine, qui est une grande star, n'est-ce pas? Vous la connaissez, non?
0: Si, si,
1: Ouais, voilà.
0: enfin, de nom en tout cas.
1: Ouais, voilà. Là, c'est sur son troisième album qui est franchement pas le meilleur qu'elle ait fait, mais il y a deux, trois chansons vraiment belles là-dessus. Dont cette interprétation de Palias, qui dit Ah, je sais que c'est difficile pour un clown de se faire un peu éjecter de la scène par quelqu'un. Reviens, reviens, parce que la salle te demande et te réclame. Je sais que tu pleures, mon pauvre paillasse, parce que quelqu'un ne t'aime pas. Essuie donc tes pleurs et embrasse-moi, parce que faut pas que tu oublies que tu es un clown et qu'il faut que tu fasses rire la salle. Et qu'un paillasse ou no devi chorar, un clown ne doit pas pleurer. Alors j'ai mis une petite
0: C'est
1: introduction.
0: triste.
1: Oui, c'est très triste.
0: C'est
1: Hein.
0: mal connaître les clowns, hein. Oui.
1: Exactement. Voilà, merci. J'espère une réaction de ce genre. Alors vous verrez que j'ai mis une petite introduction d'un autre morceau de l'album qui s'appelle Caravanserai Bloom et qui nous donne une intro. Hein, vous allez voir. Oui, tu as une
0: Et oui,
1: question.
0: j'ai une question. C'est une interprétation, c'est de qui, du coup, à la
1: Ah,
0: base?
1: pardon. Oui, j'ai. À la base, c'est de Nelson Cavaquinho.
0: Ah si, peut-être tu l'avais dit. C'est
1: Oui.
0: moi, je suis pas bien attentif.
1: Voilà, c'est Seu qui la chante.
0: Oui.
1: Je vais l'accompagner un peu aussi. Et voilà, je crois que c'est parti, on
0: Bah,
1: peut y
0: c'est
1: aller.
0: super. C'est
1: Allez.
0: parti.

0: magnifique.
1: Magnifique.
2: C'est beau, hein.
0: Ouais, grave. Ouais,
2: c'est un très rangement beau. Hyper beau. Ouais. Bon, d'ailleurs, coup, je suis un tout petit peu chamboulé. Allez. Cette dernière chanson nous fait accueillir un de mes meilleurs amis que vous connaissez bien. J'ai nommé
0: Paulinho da Viola.
2: Ah, merci, super. J'ai trouvé une super chanson de lui relativement récemment sur un album pas si récent, hein, qui date des années 70-80. J'avoue que j'ai oublié la date précise. Une jolie chanson qui s'appelle Parana Contrariar Você, qui veut dire pour ne pas te contrarier, comme vous l'avez compris. Et ça nous ramène un peu au thème de la moustache, pas tout à fait,
0: ah bon,
2: mais en tout cas ça parle de l'apparence physique. Mmh. Oui. Ça dit, qui suis-je pour te dire que tu es plus belle ou plus beau de cette manière ou de celle-ci? Qui suis-je? Que suis-je pour parler mal de tes goûts, de la peinture que tu mets sur ton visage? Qui suis-je? Je ne suis rien. Chacun s'occupe de lui-même. Et ses yeux paraissent me dire très bien. Et moi, je préfère ne pas parler pour ne pas le ou la contrarier. Moi, je vais aller à ma samba.
1: Si sage tu... parole.
2: Ouais, voilà. Si... Moi, je vais aller écouter la samba. Si tu veux, tu peux rester. Moi, j'y vais, même si tu viens pas avec. Je vais pas écouter si tu me provoques. Par contre, si tu me fais un bisou, j'accepte. Voilà, cette chanson. Vous verrez, l'arrangement est plutôt pas mal. C'est une chanson dans des tonalités, ou dans un style plutôt un peu jazzy, comme ça, crooner. Mais c'est une samba avec une section rythmique très intéressante qui apparaît petit à petit. Je vous suggère d'être attention à tous les jolis instruments qui sont utilisés. Et puis, je vais chanter avec Pauline, comme d'habitude.
0: Quelle bien chance. Ça fait.
1: Let's
0: pour lui,
1: go.
0: La chance pour lui.

0: Bravo.
1: Et voilà, ça finira ainsi.
2: Merci beaucoup.
0: Bravo, Fernando et Paulinho da Viola pour ce duo.
1: Oh, et merci Paulinho pour ces belles compositions, vraiment. Hein, moi, je m'en lasse pas.
0: Fernando, tu passeras le bonjour à Pedro Dos Dos, si tu le vois, tu lui dis qu'il est toujours le bienvenu.
1: Ah bah ok, parfait, bah, c'est bien, ça lui fera du bien.
0: Bah oui. Il reste un peu de temps, oui, tout à fait, on va écouter du rap. Voilà.
1: Allez, le rap.
0: Bah, on n'avait pas encore écouté,
2: pourquoi
0: dis
2: pas,
0: donc.
2: Pourquoi pas.
0: Il y a un peu moins d'un an est sorti un petit EP commun.
2: EP.
0: Oui, un petit projet comme ça, commun entre Tiscure, Tiscure alias Le Skate, alias Queclar, alias Dirty Baby, et Fracasse, Fracasse alias Novice, alias L'Asperge, alias Le Rap. Et on écoute tout de suite leur morceau Parkside sur l'émission Intrinsèque.
3: C'est la pègre et les problèmes.

0: le rap.
1: C'était vraiment du super rap.
0: Évidemment.
1: Franchement, super choix.
0: C'était Flashback à l'instant. Flashback avec son titre Fin del Mundo, écrit pendant le confinement, je crois, sur une prod de Choco. Elle a sorti plein de trucs d'ailleurs, je vous conseille d'écouter, dans un clip à plein là récemment. J'hésitais à le passer, mais j'avais pas trop le temps, parce que on arrive quasiment à la fin de cette émission d'aujourd'hui même. Et on va se quitter en restant dans la symbiose Mixdown Prod, le rap, avec les copains Sisyphe et Éthique qui viennent de sortir ce 22 mai un projet commun qui s'intitule « Mais le vol d'une hirondelle ». On va vous laisser avec la première et la dernière piste. Voilà. Si vous voulez écouter tout l'album, ben, vous démerdez, quoi, comme des grands. Voilà, sur ce, merci pour l'écoute. Merci les copains.
1: Ouais, merci vraiment.
2: Merci. C'était une super émission, comme toujours.
0: Ben voilà, on essaie de s'en faire une début juillet, avant les vacances.
1: Ouais, d'accord.
2: Ce serait possible.
1: On essaye, ouais.
0: Essayons alors.
1: On peut aussi remercier la Adeline qui nous a appelé au téléphone.
0: Bien sûr, voilà. Bien sûr, ouais. Adeline.
2: Oui, merci Adeline, pardon, excusez-moi, j'ai une absence.
1: Oui, j'ai vu.
0: Et voilà, bah, vous pouvez réécouter les émissions sur le site de Radio Campus, voilà, comme d'hab. Sisyphe et Éthique, tout de suite, pour la fin de l'émission d'aujourd'hui même, le drame.
2: Au revoir.
1: Salut, bisous.
2: Au revoir.
0: Au revoir.

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0: Et bonsoir à toutes et à tous. Vous écoutez bien l'apérophonie sur Radio Campus 90.8. Aujourd'hui, on va vous présenter une artiste résidente du ciel. Donc aujourd'hui, on est avec Patafora. Bonjour.
1: Salut.
0: Et du coup, on va commencer par depuis quand est-ce que tu existes en tant que Patafora et enfin, ça part d'où ?
1: Patafora, ça fait à peu près 3 ans que j'ai commencé le projet en ouvrant Ableton et tout ça. Et je me produis sur scène depuis 2 ans. Voilà, c'est mon premier projet musical. J'ai fait un peu de la musique toute ma vie. Et un jour, je me suis dit, j'avais jamais composé. Et je me suis dit, tiens, si je me mets à composer, qu'est-ce qui sort ? Et puis... voilà, à partir de là, est née Patafora.
0: Et donc, tu dis que tu as commencé depuis la musique depuis longtemps. Tu faisais quoi, par pure curiosité ?
1: Je faisais du piano, surtout. Ouais, j'en ai fait j'en ai fait pendant un peu plus de 10 ans. Et plutôt du piano classique. Et je m'ai éclatée à passer 6 mois sur des morceaux que je trouvais compliqués et à les jouer jusqu'à ce que j'y arrive. voilà.
0: Et comment t'es passée, du coup, à cette musique qui est quand même beaucoup plus électro que une musique acoustique comme le piano?
1: Ma découverte de l'électro, ça vient beaucoup de mes expériences associatives globalement, et particulièrement chez l'association ADRA, qui est une association de musique psytrans et autres genres psychédéliques. Et j'ai été bénévole là-bas une année et j'ai vraiment eu un coup de cœur. Et en fait, depuis plus de 10 ans, je suis bénévole, ou je suis aussi passée par un stade de salarié dans cet asso. J'ai commencé à baigner dans la musique électronique à partir de ce moment-là. J'aimais beaucoup ça, surtout les scènes chill, l'électro assez lente. Du coup, en vrai, quand j'ai ouvert le logiciel et que je me suis dit, allez, je compose ce que je veux, c'est un peu ça qui est sorti, mais un peu, presque tout seul.
0: Oui, t'as eu un coup de cœur, en fait, pour ce style de musique.
1: Ouais, pour tous ces styles, le fait de danser pendant des heures, d'avoir des systèmes sons qui t'enveloppent complètement, des genres très, très variés, avec des influences du monde entier, de plein d'époques. Et du coup, je trouve ça super intéressant.
0: Et est-ce que tu as rencontré des difficultés par rapport à l'apprentissage de la musique, par exemple ?
1: Franchement, c'est pas facile d'apprendre. Alors, de la musique en général ou de la compo électronique ?
0: Tu peux faire les deux.
1: De la musique en général, oui, parce que j'étais dans un tout petit village. L'école de musique, elle était assez restreinte. Il y avait pas trop de. Enfin, il y avait du solfège, mais. C'était les bases, quoi. Et en fait, du coup, je suis jamais allée plus loin que les bases. Donc ça me bloquait un peu et ça me bloque encore un peu aujourd'hui, mais j'essaye d'approfondir. Et après, sur le fait de composer de l'électro sur Ableton, l'apprentissage du logiciel, il est effectivement assez compliqué, assez long. Après, on a de la chance à Grenoble, on a plein d'assos qui font des initiations et qui t'aident à te sentir moins seul avec ce logiciel. Et puis après, c'est beaucoup du tuto YouTube, de l'exploration, des ratages, voilà.
0: Ouais, t'as eu beaucoup de difficultés au début prendre en main le logiciel.
1: En fait, il est infini, c'est ce qui fait sa magie et le fait que plein de gens en sont passionnés. Alors, je parle d'Ableton, mais je pense que c'est valable pour plein de logiciels audio. Pardon. Mais oui, c'est sportif, et notamment le vocabulaire qu'on connaît, qui n'est même pas le même que dans la musique. Là, on parle de hertz, d'EQ, de compression, et c'est pas la même chose que ce qu'on apprend en musique classique en parlant de binaire, ternaire, etc. Enfin, tout se recoupe, mais là, c'est encore le monde de l'audio et plus le monde de la théorie musicale. Et du coup, rien que le vocabulaire et de savoir tous ces boutons, qu'est-ce qu'ils font, c'était un long processus, mais c'est aussi passionnant. Et oui, du coup, il y a des trucs que j'ai envie de faire et je sais pas comment les faire. Et encore aujourd'hui, alors que je me forme tous les jours, quoi.
0: Est-ce que c'est ton activité principale ou est-ce que tu aimerais que ça devienne ton activité principale ?
1: On va dire que c'est mon activité principale dans le sens où c'est là-dessus que je passe le plus de temps.
2: Et après, en termes de, d'en vivre, j'en vis en partie, on va dire peut-être un tiers. Et à côté de ça, je fais de l'organisation de festivals et un petit peu de technique, montage de scène, démontage de scène. Et les trois combinés, ça fait que j'ai la chance depuis 2 ans d'être intermittente du spectacle. Et voilà, et donc les Patafora me fait vivre en partie avec ça.
0: Très bien. Et petite question, est-ce que... pourquoi est-ce que tu t'appelles Patafora ?
2: Eh bien, c'est une super question parce que j'aime bien l'histoire qu'il y a derrière.
0: Ah bah c'est cool si t'aimes bien son histoire.
2: Alors en fait, c'est venu en écoutant un morceau de Stupéflip il y a très longtemps. Et il y a un morceau où il dit un truc pataphysique qui pique comme un aspic. Et je me suis dit, mais attends, ça veut dire quoi pataphysique ? Et j'ai ouvert une recherche Wikipédia et là je suis tombée sur... un monde inimaginable, c'est très niche, mais à la fois c'est aussi assez énorme. Donc en fait, c'est un mouvement entre un mouvement littéraire et un mouvement scientifique qui serait la science de l'imaginaire. Donc en gros, il y a plein d'auteurs et d'autrices qui se sont reconstitués dans ce mouvement et mais avec une rigueur très scientifique, donc avec pas mal de protocoles, de codes, du monde de la science. Ils sortent des revues et tout ça, ils ont un collège de décision et tout. Et en fait, c'est beaucoup d'auteurs qui font de la littérature absurde, de recherche un peu perchée. Il y a Boris Vian notamment qui est dedans, Claude Ponty... plein de gens que j'ai oubliés. Mais bref, en tout cas, voilà, c'est un peu le monde de l'imaginaire de l'absurde. Et dans le jargon de la pataphysique, il y a la pataphore. Et la pataphore, ce serait une double métaphore. En vrai, même moi, c'est pas hyper clair. Mais en tout cas, je sais pas, ça m'a beaucoup parlé, cette espèce de recherche de trucs imaginaires, un peu de l'inutile, mais avec beaucoup de sérieux. Et voilà. Et du coup, moi, je l'ai transformé en pataphora parce que je trouve ça assez joli à dire. C'est tout simple. Et en même temps, si on a envie de chercher derrière, il y a de quoi faire.
0: Ok. Moi, ça me donnait... Alors, ça va peut-être être une remarque un peu débile, mais le nom Patafora, il me donne la sensation d'un truc un peu agréable et malléable. Je sais pas pourquoi, mais...
2: Mais si, en fait, c'est trop génial parce que, du coup, je l'ai choisi pour les raisons que je viens de dire, mais depuis la création, il y a plein de gens qui ont plein d'interprétations, mais oui, de la pâte à modeler, des pâtes, des patates de forain, et en fait, moi, ça me régale qu'il y ait ce côté un peu rigolo, un peu voilà, que ça fait plein, il y a plein d'images, et du coup j'aime bien que les gens entendent ce qu'ils veulent dans ce nom.
0: Ouais, que ça laisse libre cours à l'interprétation quand même.
2: Ouais, grave. Ouais, franchement, en plus, dans le truc pâte à modeler, ouais, ce truc un peu malléable qui est, ouais, enfin, je sais pas, c'est aussi comme ça que je vois la bidouille de la musique, quoi. Et du coup, ça me plaît bien.
0: Et le premier petit morceau qu'on a écouté, ça s'appelle Hypofocus. Et là, maintenant, on va écouter un deuxième extrait qui s'appelle How Far.

0: Et vous êtes toujours sur la 90.8, on est toujours sur l'apérophonie et je suis toujours avec Patafora en résidence au ciel. Donc on vient d'écouter Ofar. Est-ce que t'en as déjà un petit peu parlé, mais comment est-ce que tu pourrais nous décrire ton univers musical?
1: Eh bien, alors, quelque chose d'assez rêveur, je pense. J'imagine souvent, je sais pas, un truc un peu nocturne, regarder les étoiles, quelque chose de rêveur, assez écoutable en mode de. Enfin, voilà, plutôt lent, qu'on peut écouter un peu à tout moment, et très mélodique aussi. Et. Voilà, j'aime bien les mélodies, ça c'est peut-être mon bagage musique, piano, tout ça. Et voilà, quelque chose qui fait un petit peu planer, un peu rêver, qui sort un peu du quotidien.
0: Oui, il y a un truc très contemplatif, je trouve, dans ta musique. Moi, j'ai un peu ce truc de... Je me balade dans une forêt enchantée de nuit, avec plein de trucs autour de moi, un peu fluorescents, que je regarde, que je contemple, quoi.
1: Ouais, ça c'est clairement influencé, je pense, par l'univers des musiques psychédéliques et des festivals de musique où ce genre d'ambiance, exactement comme tu as décrit, on essaie de les refaire, donc à mettre des petites lumières dans les forêts pour faire des paysages un peu enchantés et tout ça. Et ouais, moi je m'imagine aussi vachement. Enfin, quand je compose, que j'ai pas d'idée, j'essaie de m'imaginer justement dans un environnement comme ça pour me dire, ah, ça pourrait être quoi les sons qui m'arrive dessus à ce moment-là. Voilà.
0: Et est-ce que... Enfin, quelles sont tes sources et influences, si tu en as?
1: Alors, en soi, pas mal d'artistes, notamment des personnes dont je joue les chansons quand je fais des DJ sets, parce que je mélange un peu les sons que je fais moi et des sons d'autres personnes. C'est des gens qui m'inspirent beaucoup, mais qui sont aussi... On n'est pas au même endroit techniquement, ils sont en général un peu plus poussés, du coup je fais un peu ma patte, enfin je saurais pas refaire ce qu'ils font, et en même temps tant mieux, parce que du coup j'ai trouvé ma patte assez vite, et je pense que mes inspirations c'est un peu des souvenirs que j'ai de musique où j'ai beaucoup dansé lentement, en fermant les yeux et tout ça. Après j'ai pas de nom particulier...
0: C'est à la vibe.
1: Voilà, franchement, à la vibe, à l'image aussi beaucoup de ces petites étoiles, le ciel, la nuit, voilà.
0: Et du coup, ton processus créatif, c'est vraiment partir d'une ambiance et après, c'est comment tu retranscris l'ambiance?
1: Eh bien, moi, souvent, je pars d'une mélodie. Donc, j'aime bien passer du temps à improviser ou alors à faire des mélodies un peu dans ma tête, partir de ça et ensuite aller autour... enrichir cette mélodie avec des percus, des basses. Et je mets beaucoup de voix, comme vous avez entendu, donc c'est souvent aussi ça l'élément principal. Et donc je peux partir d'une phrase et essayer de broder autour. Voilà.
0: T'enregistres ta propre voix ou c'est des voix que tu trouves ?
1: C'est tout ma voix.
0: C'est tout toi qui chantes.
1: C'est tout moi qui chante. Oui, parce que oui, je t'ai dit que j'avais fait beaucoup de piano, mais j'ai fait aussi quelques années de cours de chant, j'en fais encore. Et grosse passion.
0: Je comprends. Vraiment, je comprends. Et petite question. C'est vraiment pour Liam, cette question. Tu utilises quoi comme matériel?
1: Alors, comme matériel, j'ai essayé de commencer avec le plus simple. Et au final, je suis un peu restée dessus. Donc, j'ai pas de hardware typiquement. Donc, en gros, j'ai mon PC avec une carte son. J'ai deux contrôleurs MIDI. Et voilà, et mon micro, quoi. Et en vrai, c'est tout. Je me sers quand même de mon piano, mais comme clavier MIDI, donc je peux mettre n'importe quel instrument dessus. Mais j'utilise pas, sinon, trop de synthétiseurs ou quoi. J'utilise pas mal des samples que je trouve et que je vais bidouiller après. Et voilà, pour l'instant, c'est ça mon matos.
0: C'est déjà pas mal, en vrai. Et qu'est-ce qu'aujourd'hui, la musique, ça représente pour toi ?
1: Tellement de choses. Alors, on va dire un moyen d'expression. Ouais. Clairement, j'ai l'impression de c'est là, justement, c'est mon projet, mon tout premier projet artistique. Donc, j'y suis attachée parce que c'est un peu la première fois que je sors des choses de moi en musique. Clairement, un énorme moyen de partager des bons moments avec soit du public, soit des gens avec qui on jam ou je sais pas, même quand on se retrouve avec les gens du ciel et qu'on parle de nos problèmes. Enfin voilà, y a, ça crée aussi un réseau de solidarité, d'entraide. Tellement un moyen de découvrir aussi. Les gens sont tellement inventifs en musique, il y a tellement d'artistes, il y a tellement de langage, de mouvement. C'est un moyen infini d'exploration. Je pense que c'est ça le principal truc.
0: Un condensé de plein de choses, finalement. Et est-ce que tu as des projets en cours et à venir ?
1: Eh bien, tout à fait. Alors là, en ce moment même, plutôt, je prépare mes dates de cet été. Et sinon, en fin d'année, j'ai un EP qui va sortir chez Adra Records, fait en binôme avec le producteur Yoy Project, qui est en fait nos deux univers artistiques. Il fait aussi de l'électro assez lente, de la down-tempo, mais qui gratte un peu plus, qui est un peu plus terrestre. Et les deux univers ensemble, ça a super bien marché. Du coup, on a fait 4 morceaux ensemble et qui sortiront en fin d'année, peut-être novembre ou décembre.
0: Ok, donc il faut qu'on reste connecté pour la sortie de tes morceaux. Est-ce qu'aujourd'hui, tu es satisfaite de ton projet musical ?
1: C'est une bonne question. Je pense que c'est difficile de répondre à un truc fixe là-dessus. Il y a des fois, oui. Il y a des fois, je me dis, mais pourquoi je fais ça ? Des fois où je me sens pas trop progressée, et d'autres fois où, au contraire, je me sens inspirée. Donc, c'est très variable. Je me pose pas mal aussi la question du fait d'être solo dans ce projet-là. En fait, je pense que j'aime bien avoir un projet solo, mais j'aimerais le compléter par un autre projet, soit à deux, soit à plus. Parce que justement, être seule face à ses galères, mais aussi ses ennuis, ça limite beaucoup ce qu'on peut faire.
0: Oui, c'est ça, il y a un partage aussi dans le fait d'être à plusieurs. Il y a un peu ce truc d'énergie qui se... en escalier, où on s'apporte de l'énergie mutuellement, je trouve.
1: Exactement, ce soutien. Et typiquement, c'est pour ça que le projet avec Yoy, ça m'a fait du bien, même pour mon projet solo. On ne va pas créer un groupe ensemble. C'est pour ça qu'on va garder nos deux noms sur l'EP et tout, mais juste, ça a permis d'élargir l'horizon et de composer un peu moins solo. Et ça, c'était chouette.
0: Et là, donc, on va l'écouter juste après, mais tu nous as fait un petit set d'une vingtaine de minutes. Est-ce que tu peux nous en dire un peu plus sur ce petit set ?
1: Ouais, carrément. Et c'est un... Franchement, c'est un set avec des sons, je pense que c'est parmi celles que je joue le plus souvent, c'est des sons que j'adore. Alors, le premier, c'est un... qui est dans l'EP qui sortira. Donc le premier, c'est Yoy et Patafora. Et après, c'est d'autres artistes. Pas mal des gens de Berlin, je crois. Enfin, en tout cas, dans ce style, il y a beaucoup de producteurs à Berlin. Et producteurs, d'ailleurs, très peu de productrices, malheureusement. Allez-y, les filles, faut qu'il y ait plus de productrices, parce que les DJ, on aimerait bien programmer plus de femmes, et c'est pas facile.
0: Toujours le même souci, là.
1: Toujours le même. Mais franchement, je pense que ça vient. Il y a plein de gens motivés, de meufs motivées pour apprendre à produire. Donc je pense que d'ici quelques années, il va y avoir du lourd.
0: On espère. Parce que pour l'instant, l'industrie de la musique, elle reste quand même avec une minorité de femmes. Et c'est... Enfin, de manière générale, d'ailleurs, il y a beaucoup de... endroit il y a des minorités de femmes, et on espère un peu que ça va se développer quand même.
1: Ah ouais, on croise les doigts fort.
0: Est-ce que tu as quelque chose à ajouter avant qu'on écoute ce petit set ?
1: Eh bien, pourquoi pas, juste pour parler d'un collectif de meufs, justement, de Grenoble, qu'on a monté il y a 2 ans à peu près aussi, qui s'appelle Bruyant, avec un X à la fin. Et je vous invite à aller voir les réseaux de Bruyante ou à nous écrire. On fait quelques événements, on va en manif aussi. Et c'est un collectif engagé pour une meilleure représentation des femmes et des minorités de genre dans la musique électronique. On a un catalogue avec plein d'artistes de plein de genres. Et pour glisser un petit mot sur le collectif.
0: Et super, merci beaucoup. Donc... on va terminer cette émission avec ton petit set. Merci beaucoup, Liam, d'avoir fait notre technique. Merci beaucoup d'être venu faire cette petite interview, nous avoir fait le petit set. Et merci à tous les auditeurs et auditrices d'être restés avec nous jusqu'à la fin. Et on se retrouve très bientôt pour une prochaine apérophonie. Bonne soirée,

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0: Levos de Colombia.
1: Salut Dominique et merci beaucoup, c'était super cette cumbia, à bientôt.

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1: Eh ben salut tout le monde, on va faire sans générique ce soir, mais c'est quand même expression jazz. Et oui, parce qu'il y a un petit problème de de console, je crois. On va régler ça, et puis il n'y a pas Claire ce soir pour nous faire la technique. Donc on se débrouille tout seul. Bah voilà, c'est expression jazz. Et bah j'avais envie de commencer cette émission déjà en rendant hommage à Sonny Rollins qui nous a quittés voilà, il y a quelques jours. Il avait 95 ans, c'était le dernier colosse du jazz. J'ai pas voulu vraiment bouleverser la programmation de ce soir parce que elle était consacrée à New York. Et New York, c'est la ville natale de Sonny Rollins. Voilà, donc on va commencer par écouter un morceau de lui, le plus connu, Saint Thomas. Et puis après, on reprendra le cours normal de l'émission. À tout de suite.

Saint Thomas, Sonny Rollins, une séance du 22 juin 1956 pour Prestige, Tommy Flanagan au piano, Doug Watkins à la basse et bien sûr Max Roach à la batterie, un super long solo, Calypso, Calypso, un extrait du saxophone Colossus et c'est bien le dernier colosse du saxophone qui vient de nous quitter le 25 mai dernier, il avait 95 ans, Sniff. Né à New York et pur produit new-yorkais, né d'une maman originaire de l'île de Saint-Thomas, d'où ce titre, dans les îles Vierges. Il a été bercé par les rythmes des Caraïbes et enfant, il est de toutes les fêtes antillaises, explication facile mais logique d'un profond sens du rythme qui ne le quittera pas. Il ne jouait plus depuis longtemps, mais ceux qui l'ont vu en concert se souviennent d'un grand type qui déambulait d'un bout à l'autre de la scène, soufflant inlassablement dans son saxophone. Chemise ample et lunettes noires, coiffure afro toute grise, Sonny, c'était un showman. Alors il a marqué l'histoire du jazz avec une très longue carrière, quelques 50 albums en tant que leader, des participations avec Miles Davis, Charlie Parker, Gillespie, etc., Bud Powell, Monk, etc., Coltrane, etc. Une carrière qui a été entrecoupée de pauses qui ont forgé sa légende. La plus célèbre aura duré plusieurs mois entre 1959 et 1962. Il était pris de doute sur sa musique. Et il s'exile sous un pont, le pont de Williamsburg, pendant... Enfin, voilà, il va passer des heures, jusqu'à 15-16 heures par jour, hein, jouant de son instrument sans relâche. Le mythe du saxophone solitaire est né de cette histoire. Mais Rollins a expliqué tout simplement qu'il se rendait ici pour ne pas déranger ses voisins. Voilà, alors depuis sa mort, les hommages pleuvent sur France Musique, bien sûr, qui republie les entretiens avec Alex Dutil lors de l'émission spéciale d'Open Jazz. C'est vraiment génial, je vous conseille d'y aller. Et quant à moi, c'était il y a quelques années déjà, et oui, c'était au début d'Expression Jazz. Je vous avais proposé 3 épisodes que vous retrouvez en podcast, bien sûr, à la page de l'émission campusgrenoble.org. Alors, on retrouvera Sonny en fin d'émission pour un dernier titre, mais en attendant, on reste à New York avec ce Broadway Blues de 1968, c'est Ornette Coleman.

Ornette Coleman, Broadway Blues, Jimmy Garrison à la basse, Elvin Jones à la batterie, Dewey Redman est au ténor. Et c'est un extrait de l'album New York Is Now, sorti chez Blue Note en 1968. Un titre explosif, et c'est celui que j'ai choisi pour cette émission qui rend hommage à cette ville de jazz. Moi, je n'y suis jamais allé. Et j'irai si l'occasion se présente, mais il y a tant de films, de livres et de disques qui ont été enregistrés que bien souvent je me dis après tout. Et justement, je me disais que pour changer un petit peu le format de cette émission, j'allais vous proposer quelques lectures. Elles sont issues d'un livre que j'aime beaucoup, ça s'appelle New York, Histoire, Promenade, Anthologie et Dictionnaire, dans la collection Bouquins chez Robert Laffont. Alors je vous parlais de la disparition de Sonny Rollins survenue il y a quelques jours et de la légende du pont de Williamsburg. Voici un texte justement qui lui est consacré au pont de Williamsburg. À environ 2 km plus au nord de Brooklyn, donc, s'élève le pont de Williamsburg, reliant le Lower East Side au niveau de Delancey Street à Williamsburg, à Brooklyn. L'ouvrage est impressionnant. Long de 2229 mètres, il établit, lors de son inauguration en décembre 1903, le record du plus long pont suspendu au monde. Signe de la virtuosité croissante de l'ingénierie américaine, il a fallu moins de temps pour le construire que le pont de Brooklyn. Son allure est bien différente de celle des deux ponts déjà rencontrés sur la rivière. La décoration y est réduite au minimum et l'acier omniprésent, comme l'a voulu l'ingénieur Leffert Bucks. Cet autre diplômé de Rensselaer a déjà travaillé sur le chantier du pont de Brooklyn et en a construit de nombreux autres en Amérique du Sud. Avec le pont de Williamsburg, il réalise le premier pont suspendu à reposer sur des tours entièrement réalisées en acier. Afin de donner à l'ouvrage une très grande résistance, ce métal est également utilisé pour les viaducs. Sur deux niveaux, il abrite 6 voies pour les transports en commun, 2 destinées aux véhicules, 1 réservée aux piétons et, cas unique, 1 aux bicyclettes qui jouissent d'un véritable engouement dans une Amérique qui découvre les loisirs. Mais le pont est surtout rapidement adopté par les automobilistes. Si la construction du pont de Williamsburg constitue une prouesse technique, elle ne fait pas l'unanimité. Le dépouillement de ces gigantesques tours d'acier qui dominent le Lower East Side incite le critique Montgomery Schwiller à affirmer que ce pont constitue une régression artistique par rapport à celui de Brooklyn. Et pour l'ingénieur Gustav Lidenthal, commissaire au pont de New York, ces tours sont les plus laides qui puissent exister. Il fait donc appel à l'architecte Henry Hornbostel qui ajoute des éléments de déco comme les initiales WNB pour Williamsburg Bridge qui ornent les balustrades du niveau supérieur. Ces ajouts ne remettent pas en cause cependant la conception générale de cet ouvrage, symbolique d'une révolution industrielle triomphante. La décision de le construire a été prise après l'ouverture du pont de Brooklyn. En améliorant l'offre de transport, ce dernier a accru les déplacements entre les deux rives de l'East River. Mais il est très rapidement si embouteillé que la construction d'un deuxième pont s'impose. Le projet est soutenu par les hommes d'affaires de Brooklyn et par les habitants de Williamsburg qui aimeraient voir leur quartier relié à Manhattan. Ils obtiennent gain de cause en 1895, mais les travaux ne sont achevés que 8 ans plus tard. Le pont devient une figure incontournable des chroniques consacrées au Lower East Side, telle celle de Daniel Fuchs. Surtout, il est porteur d'une symbolique politique forte. C'est le premier ouvrage d'art réalisé après la fusion. À la différence du pont de Brooklyn, il ne relie pas 2 villes, mais 2 quartiers d'une même ville.

comme un atoll de corail. Le commerce l'environne de sa haute écume. À droite et à gauche, les rues vous mènent vers l'eau. La pointe extrême de la ville basse est la batterie, dont la noble avancée est lavée de vagues, rafraîchie de brises, qui, il y a quelques heures à peine, ne savait pas ce que c'est que la terre. Regardez la foule de tous ceux qui ont envie de l'eau. Déambuler autour de la ville par un somnolent après-midi de dimanche. Aller de Corler's Hook à County Sleep et de là au nord en passant par Whitehall. Que voyez-vous ? Sentinelles silencieuses, des milliers d'hommes sont là, plantés, droits, raides, en pleine rêverie océanique. Il y en a d'accoudés aux pieux, d'assis au bout des jetées, quelques-uns par-dessus les remparts, regardant les bateaux venant de la Chine. D'autres encore sont grimpés en haut des mâts comme s'ils voulaient voir de la mer encore plus que ce qu'on voit de la terre. Tout cela portant sous des terreaux, des terriens enfermés la semaine durant entre des murs de plâtre cloués aux banquettes, attachés aux comptoirs, rivés aux bureaux. Pourquoi sont-ils ici ? N'y a-t-il plus de prairies pour eux ? Que font-ils là ? Mais regardez toujours, des foules arrivent, avançant droit vers l'eau comme si elles voulaient plonger. Que c'est étrange ! Tous ces gens pourraient flâner sous la voûte des entrepôts là-bas, mais ça ne leur suffit pas. Rien ne peut plus les contenter, sinon la plus extrême limite de la terre. Non, il faut qu'ils soient le plus près possible de l'eau, au risque d'y tomber. Sur des lieux et des lieux, les voici debout, gens de l'intérieur, des terres, venus des sentiers, des allées, des rues et des avenues du nord, de l'est, du sud et de l'ouest. Ici, fraternellement unis. Et alors quoi ? Serait-ce la force magnétique des boussoles qui les attire ?

Le saxophoniste James Brandon Lewis, c'est le titre de ce morceau Exactly Our Music, qu'on ne saurait être plus explicite, et cet extrait de l'album Apple Cores, sorti l'an dernier sur le label Anti. Lewis est natif de Buffalo, mais il est installé à New York depuis 2012 et sa musique est directement inspirée de l'avant-garde new-yorkaise, celle de Coltrane et de Coleman, et ici plus particulièrement de Don Cherry dans sa tentative de dialogue avec le rap. Alors pas la tentative de dialogue de James Brandon Lewis, la tentative de Don Cherry, et oui, il a fait ça dans les années 80. Et c'est une transition toute trouvée pour vous lire un passage du Bûcher des Vanités, le grand roman de New York des années 80, c'est Tom Wall, fondé dans le Bronx. Viens voir, dit Wes. Il se leva de son grand fauteuil et s'approcha de la fenêtre derrière lui, faisant signe à Kramer de s'approcher. De là, du sixième étage, en haut de la colline, la vue était grandiose. Ils étaient assez hauts pour que tous les détails sordides disparaissent et que la ravissante topologie arrondie du Bronx se montre. Il dominait le Yankee Stadium et le parc John Mulally, qui, d'aussi haut, avait l'air vraiment vert et sylvestre. Au loin, droit en face, de l'autre côté de Harlem River, on voyait la découpe de Manhattan sur fond de ciel, là où se trouvait le centre médical presbytérien de Columbia. Et d'ici, cela avait l'air pastoral, comme un de ces vieux paysages où ils mettent des arbres un peu fous à l'arrière-plan de quelques doux nuages gris diffus. Wes dit: « Regarde ces rues en bas, Larry. Qu'est-ce que tu vois? Qui tu vois ?» Tout ce que Kramer pouvait voir, en fait, c'était de petites silhouettes qui descendaient la 161e rue et Walton Avenue. Ils étaient si loin en bas qu'on aurait dit des insectes. « Ils sont tout noirs et portoricains, » dit Wes. « Tu ne vois même plus un seul vieux juif dans le coin, ni aucun italien. Et c'est le centre administratif du Bronx. C'est comme Montauk Street dans Brooklyn. » Ou la place de l'Hôtel de Ville dans Manhattan. L'été, les Juifs avaient l'habitude de s'asseoir là, sur les trottoirs, le soir, juste là, sur Grand Concours, rien que pour regarder passer des voitures. Maintenant, t'arriverais pas à y faire asseoir Charles Bronson. C'est l'ère moderne, et personne ne le comprend encore. Quand j'étais petit, les Irlandais régnaient sur le Bronx, ils ont régné longtemps. Tu te souviens de Charlie Buckley? Charlie Buckley, le député? Non, t'es trop jeune. Charlie Buckley, le boss du Bronx, aussi irlandais que possible. Il y a 30 ans, à peine, Buckley régnait encore sur le Bronx. Et maintenant, ils sont finis. Et alors, qui est-ce qui règne? Des Juifs et des Italiens. Mais pour combien de temps encore? Il n'y en a pas un en bas, là, dans la rue. Et donc, combien de temps est-ce qu'ils vont rester ici, dans ce bâtiment? Mais c'est le Bronx, le laboratoire des relations humaines. C'est comme ça que je l'appelle, le laboratoire des relations humaines.

Campus Grenoble 90.8 Alone Together, le quartet de Stony Street complètement émancipé de Charlie Parker, avec Jimmy Jones au piano, Joe Jones à la batterie, Ray Brown à la basse. C'est tiré de New York Jazz chez Verve en 1956. Toutes les tendances du jazz sont à New York, les plus avant-gardistes comme les plus classiques. Et dans la famille des gens qui swingent dur dans la tradition bop, je vous propose d'écouter ce titre, ça s'appelle New York Attitude.

New York Attitude, un titre de Kenny Barron sur l'album City of Sounds du batteur Joe Farnsworth, Peter Washington à la basse, c'est chez Smoke. Smoke Session Records, c'est le label new-yorkais de la tradition bop et post-bop, hard bop, bebop, bop. Vous y entendrez les vétérans Al Foster, Harold Maburn ou George Coleman et des plus jeunes bien installés quand même, comme Peter Bernstein, René Rosnes, la Canadienne, Vincent Herring, Nicolas Payton, Wayne Escoffery, Jeremy Pelt aussi à la trompette, Eric Reed. Un gros catalogue et un club de jazz new-yorkais, bien sûr, installé à mi-chemin de l'Université de Columbia et du Lincoln Center au 2571 Broadway, à la hauteur de la 106e rue, alias Duke Ellington Boulevard. Prochain titre, on va pas bien loin, juste 10-12 minutes à pied, allez, Central Park West, Coltrane.

Central Park West, comme si vous y étiez, hein, John Coltrane, sur Coltrane Sound, enregistré en 60, publié en 64 sur Atlantic. Un bel album, assez peu connu, qui réunit les prémices du quartet historique avec McCoy Tyner, Elvin Jones et Steve Davis. Steve Davis qui sera bientôt remplacé par Jim Garrison à la basse. Alors dommage de faire l'impasse sur une session live dans un club new-yorkais au Vanguard pour Coltrane. Plus tard pour Bill Evans et de nos jours pour Fred Hirsch par exemple, on reviendra, mais on y reviendra. Mais j'avais encore envie de traîner dans le West Side avec un petit intermède très alénien, Tickle 2, et c'est Count Basie

Tickle to Count Basie et ses hommes. Et ce titre est pour ma maman. Voilà, c'est son anniversaire. Bon anniversaire, maman. Count Basie et ses hommes, parmi lesquels Lester Young, Freddie Green, Buck Clayton, sur un morceau de Lester. On peut entendre ce titre dans Stardust Memories, une cuvée de 1980 de Woody Allen. Pas ma préférée, mais le titre est bon, tout comme le dernier qui va suivre. Car, eh oui, on arrive au terme de cette émission consacrée à New York, je vous l'avais dit. Au début, c'est un New-Yorkais pur jus qui vient de nous quitter, Sonny Rollins, qui s'est éteint à son domicile de Woodstock, où il s'était retiré il y a quelques années, après le 11 septembre. Il avait échappé de justesse, figurez-vous, à l'attentat, car il vivait à cette époque-là deux pas des Twin Towers. Il avait eu juste le temps de quitter son appartement, saxophone à la main. Un saxophone qui nous laisse de toute éternité. Retiré dans sa maison, il ne jouait plus quasiment, hein, juste de temps en temps sur son Fender Rhodes. Lisait, méditait beaucoup, dit-on. Il avait 95 ans. On va se quitter avec lui sur un dernier titre. Sonny est tout seul avec son saxophone. Et je pense aux dizaines de milliers d'heures qu'il a dû passer en sa compagnie. Et le voici pour nous, juste 4 petites minutes. It could happen to you. Bonne soirée sur Campus.

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